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Merci Ndakdia, il est 18h, mesdames et messieurs, merci d'avoir choisi le réseau DTL pour vous informer tout de suite le journal. Abdoulaye Samba, la cabine technique. Nous débutons ce journal avec l'occasion du pèlerinage malial de Popanguine qui débutera donc ce samedi 23 mai 2026. La Société nationale de transport Dakar-Demdike donc se mobilise afin de permettre aux pèlerins de voyager dans les meilleures conditions possibles. L'entreprise mise en place un important dispositif logistique et tarifaire donc adapté aux différentes phases de cet événement religieux majeur. Pour la seule journée donc du samedi 23 mai 2026, quatre points donc de départ stratégiques ont été retenus à travers donc la capitale pour faciliter l'accès des marcheurs vers Cap des Biches. Les fidèles donc pourront ainsi embarquer depuis l'église des martyrs de l'Ouganda, mais aussi la paroisse de Guédiouaï pour un tarif de 300 francs et à partir de Bambilor à partir de 500 francs. Et puis dans une case mense où le chômage donc des jeunes est très accru et l'immigration donc irrégulière fragilisée, qui fragilise plutôt l'avenir, une initiative locale donc démontre qu'il est possible de transformer les défis en donc opportunités. Azig Enchor donc l'instructeur ou l'incubateur plutôt Djokdjef a porté pendant 3 années donc des possibles accessibles à chacune et à chacun donc le programme a permis donc de dizaines de jeunes de rester donc d'entreprendre et de bâtir aussi leur avenir sur place, c'est-à-dire en Casamance. Ces jeunes porteurs de ce projet ont accompagné plus de 50 entrepreneurs dans les régions de Ziguinchor, Kolda, mais aussi à Sédiou à travers donc ces 4 volets. Pour aider les jeunes, il faudra parler aussi surtout de l'agriculture à travers donc ces 4 volets de sensibilisation, l'idéation donc l'incubation et le financement de projets a permis donc à de jeunes porteurs de projets de transformer donc leur avenir sur place. Et puis les organisations professionnelles de pêche artisanale donc, ont adressé une lettre ouverte au président de la République, Bassirou Diomaye Faye, pour demander la suspension de l'arrêté portant dégel partiel des licences de pêche demersales côtières au profit donc des 5 navires industriels battant donc pavillon sénégalais dans un communiqué signé donc notamment par l'APAS, l'UNAMS, mais aussi l'ANAPAS et AGIR et le collectif Tahaou Kayar. Les acteurs donc du secteur disent comprendre les difficultés d'approvisionnement du marché national en poisson, mais estime donc que cette mesure risque donc au contraire d'aggraver la crise que traverse donc déjà le secteur de la pêche artisanale. Ils veulent faire comprendre au président que beaucoup, surtout de populations, vivent de pêche artisanale et aussi la distribution fait vivre beaucoup de personnes, c'est-à-dire des milliers de personnes. D'autre part, le général de division, M. Simon Dour, a présidé la cérémonie officielle de remise du drapeau national au 5e détachement donc, sénégalais d'intervention rapide de la mission multidimensionnelle intégrée des Nations Unies pour la stabilisation en République centrafricaine.
Cette donc relève intervient dans un contexte marqué par une réduction donc des effectifs dans plusieurs opérations onusiennes à travers le monde. Ils sont 150 Sénégalais, des militaires qui y seront. Du nouveau dans l'affaire de l'homme retrouvé mort pendu à un arbre ce mercredi à Bayard. La victime est donc un ressortissant guinéen vivant dans la localité depuis environ 3 ans. Selon donc les premières investigations, l'homme résidait avec sa mère au quartier Kognou Diola de Bayard, plutôt à Dakar. C'est elle-même qui l'a identifiée sur le lieu du drame. Elle a donc confié que son fils exerçait le métier de maçon et qu'elle avait donc remarqué à son absence du domicile depuis la nuit précédente. Et puis plusieurs personnes ont été tuées dans des violences de manifestations au Kenya, pour parler de l'international, où des travailleurs des transports ont bloqué donc des routes en raison des hausses des prix du carburant par le gouvernement, qui ont porté le coût du diesel à des niveaux records. Toujours hors de chez nous, le risque épidémique d'Ebola en République démocratique du Congo a été donc jugé comme étant élevé pour l'Afrique centrale, mais aussi faible au niveau mondial par l'Organisation mondiale de la santé, selon donc laquelle l'épidémie est probablement donc apparue il y a plusieurs mois. L'OMS donc a déclenché dimanche une alerte sanitaire internationale pour faire face à cette 17e flambée dans ce vaste pays d'Afrique centrale de plus de 100 millions d'habitants, où sont donc frappées des provinces officiellement accessibles par des routes et en proie aussi aux violences des groupes armés. Plus de 130 personnes sont mortes et 600 autres cas. En observant donc scrupuleusement ces personnes qui représentent le djennim, c'est-à-dire les djihadistes au niveau du Mali, ces deux groupes qui sèment donc la terreur et la désolation au Mali, un réflexe majeur surgit dans nos cerveaux. J'en parlais d'ailleurs avec M. Sidi Lamine Diakhaté, mais que certains n'osent pas formuler. Il faut dire que le chef donc suprême et fondateur du djennim, groupe djihadiste affilié à Al-Qaïda, opérant au Mali, au Burkina Faso et au Niger, Al-Qabas, son nom, Al-Tala, chef opérationnel et militaire de l'Azawad, front aussi sécessionniste, qui réclame 70% des territoires maliens. Les chefs sont des Moors qui sont blancs, très blancs, certainement de l'Arabie Saoudite, qui donc organisent ces guerres contre des Noirs africains et qui vont engager d'autres Noirs Touareg, donc qui vont engager des guerres contre leurs frères. Et cela, beaucoup ne le disent pas, mais cette analyse donc vient montrer encore que beaucoup d'Africains sont en train d'être encore utilisés par des Arabes pour combattre en disant que c'est l'islam. C'était tout pour cette partie française. Tout de suite, la version Wolof.

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